0: de l'invasion.
1: Oh, c'est super.
0: Fruit de l'invasion.
1: C'est génial.
0: Fruit de l'invasion.
1: On le sait, mon amour.
0: Fruit de l'invasion. 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
1: Quelle aventure.
0: Fruit de l'invasion. 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